Je vous souhaite une très, très belle soirée. Merci beaucoup de nous choisir. C'est super apprécié. C'est Jason qui est là jusqu'à minuit. 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

Le Centre de services scolaires des Bois-Francs vient de lancer une nouvelle campagne de sensibilisation sur la civilité dans ses écoles, centres de formation et services administratifs, ce qui est vraiment très, très cool en soi. D'ailleurs, vous avez un article complet que vous pouvez lire avec notre journaliste Claude Marquis sur monvicto.com.

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Je vous souhaite une très, très belle soirée. Merci beaucoup de nous choisir. C'est super apprécié. C'est Jason qui est là jusqu'à minuit. 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
3: Déjà rendu à jeudi à matin, on est le 3 septembre et comme le dicton, on le dit si bien, le 3 fait le mois. Oh, ok. Est-ce qu'on s'étend sur le sujet ce matin? La réponse est non. T'es de bonne humeur, t'es en pleine forme, tellement content de vous retrouver, auditeur, auditrice du 95.7 et The Country au centre du Québec. Danny Côté qui reprend sa place, on va triper ensemble et bien ça pour les 6 prochaines heures. Salutations tout d'abord aux gens qui sont présentement déjà au travail. On lâche pas, vous êtes présentement sur la route pour vous rendre au travail de la prudence. Dans ses domaines et pour les autres également qui est en jour de congé, profitez-en au max. Et pour certaines personnes en plus, aujourd'hui, c'est la dernière de la semaine pour ceux et celles qui font des semaines de 4 jours. Météo pour aujourd'hui au centre du Québec, on prévoit quand même alternance de soleil, de nuages avec 23 et midi 7:30. La présence de nuages pour la nuit prochaine avec 15. Demain, un beau vendredi avec alternance de soleil, de nuages avec 22 et midi 27. Un samedi nuageux avec 20. Soleil pour dimanche avec 23 et pour lundi, jour férié, jour de congé à l'occasion de la fête du travail. Alors lundi, c'est du soleil avec 24 et présentement bien en direct du studio à Durand chez Kimayan. Alors ce matin, au centre du Québec, le mercure indique présentement 16. On va vous proposer bien ce soir au Festival du Bœuf de Inverness, le premier rodéo de 4. Donc voici une belle chanson de circonstance, Rodéo avec Joseph Poirier.

Je dédie cette belle chanson à tous les fans de Rodéo. On va vous en proposer quatre, dont un bien ce soir pour une série de quatre, comme je vous disais, à la 44e édition du Festival du Bœuf de Inverness qui est en place jusqu'à ce dimanche au centre du Québec. Alors, c'est Joseph Poirier qui a chanté Rodéo. Un bon jeudi à matin au son de la meilleure musique country dans quelques instants. Bien, à compter du mois d'octobre prochain sur la plateforme Illico Plus, on va nous proposer une série documentaire mettant en vedette les différents fiasco qui nous ont touché vraiment le cœur, nous, peuple québécois. On s'en reparle au courant des prochains instants. Le temps d'écouter Vince Lemire.

surveiller à compter de ce vendredi, bien Francis de Grandprix va nous proposer un 16e extrait de son nouvel album qui sera lancé à compter du mois prochain. Ça va venir vite, c'est le mois d'octobre. Le temps passe assez vite et merci. Avec Francis qui a chanté son gros hit de l'heure chez nous à la Verbe New Country qui a pour titre « Si j'avais su ». C'est à compter du mois prochain qu'on va nous proposer sur la plateforme Illico Plus la série documentaire « Fiasco ». Et parmi les 4 épisodes qu'on va nous proposer sur Illico Plus, il y en a un épisode qui sera consacré bien sûr sur la déchéance et bien sûr la chute au hasard faire de l'animateur, mais aussi producteur dans le domaine de la télévision québécoise, un certain Éric Salvaille. Oh, un sujet vraiment très, très, très intéressant également aussi. On va s'intéresser aussi au cocoton de Laval, au vol des influenceurs de Sunwing et la folie entourant le fameux papier de toilette au début de la pandémie en 2020. Oh, un sujet toujours très, très, très intéressant. Donc, ce sera présenté à compter du mois prochain sur la plateforme Illico Plus, la série documentaire Fiasco, produite par Jean-Philippe Dion. T'es en plein cœur d'une super séquence dans votre réveil de ce jeudi matin, 8400 km. Voici maintenant Christopher Bracken dans votre Country Club.

On va savoir ce soir si pour la quatrième journée consécutive, cette chanson va se retrouver à la pole position du top 6 à 6 Hit Country présenté entre 18 et 19 heures. En parlant de quelle chanson? En parlant de I Can't Love You Anymore de Morgan Wallen et de Ella Langley. Est-ce qu'elle va encore être à la pole position? Ben, c'est à vous de choisir si oui ou non elle doit demeurer à la pole position en m'appelant ou encore en me textant au 873-300-95-70. C'est moi qui fais la compilation des votes. Voici Jonathan Hood.

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2: On est à quelques minutes déjà de 6h30 dans votre jeudi matin. Salutations à vous autres qui êtes présentement bien en mode travail. Vous êtes présentement sur la route ou encore vous êtes présentement bien en mode jour de congé ou encore en mode vacances. Ben oui, hein. À ce temps-ci de l'année, il y a certaines personnes qui prennent leur temps de vacances annuelles à ce temps-ci. Alors, bonnes vacances à vous tous et toutes. Des nouvelles maintenant de la chanteuse américaine Dasha. Qu'est-ce qu'elle fait ces temps-ci? Ben, elle est présentement en grande période d'enregistrement de futurs hits. Oh, oh, oh, oh. On sait qu'elle a lancé au courant des dernières semaines sa plus récente chanson, Memo, auquel ça n'a pas été acclamé, bien sûr, autant qu'elle ne l'aurait pensé. Donc, un retour maintenant en période de studio pour nous préparer d'autres bons hits dansants comme Austin pour les prochaines semaines. Donc, bonne séance d'enregistrement pour la chanteuse country américaine Dasha. On va s'informer avec les actualités Arsenal Media et également on va se jaser à détails de la météo. Et au détour, nous chantera tant qu'on est toi et moi. Gabriel Fredette sera du rendez-vous.
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2: Bonjour, bon début de journée. Ici Claude Marquis, voici vos actualités. Nous voilà maintenant au 8e jour de la campagne électorale au Québec et les différents partis continuent de faire des annonces. S'il est élu, le Parti libéral compte consacrer 75 % du PQI au maintien des infrastructures, jusqu'à ce que 80 % d'entre elles soient jugées dans un état satisfaisant ou mieux. De son côté, la CAQ promet de dégraisser l'État en abolissant 2 900 postes par un programme de départ volontaire. Pour sa part, le Parti conservateur veut abolir les barrières interprovinciales au commerce afin de faire du libre-échange canadien une réalité. Le Parti québécois a réitéré son engagement à tenir des états généraux sur l'éducation dans les 100 premiers jours d'un gouvernement péquiste. Québec solidaire propose de son côté un programme de prêt pour aider les premiers acheteurs à financer leur mise de fonds. Le candidat péquiste dans Arthabasca l'Érable, Alex Boissonneau, se dit préoccupé par les deux fermetures du service d'obstétrique de l'Hôtel-Dieu d'Arthabasca en moins d'un mois. Il estime que ces ruptures, causées par un manque de personnel médical spécialisé, ne sont pas normales. Et le député sortant dans Arthabasca l'Érable, Alex Boissonneau, fait justement de l'accès aux soins de santé une priorité pour son prochain mandat s'il est réélu. Il veut notamment assurer le bon déroulement de l'agrandissement de l'Hôtel-Dieu d'Arthabasca et créer une zone socio-sanitaire distincte pour le centre du Québec. Il souhaite aussi améliorer le transport collectif entre Arthabasca et l'Érable. C'est ce qui complète vos informations. 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
3: On prévoit pour aujourd'hui alternance de soleil de nuages avec 23 et Médex 70 et quelques nuages pour ce soir et cette nuit avec 15. Demain, une autre belle journée qui nous attend avec alternance de soleil de nuages avec 22 et Médex 27. Pour le samedi, on prévoit un ciel nuageux avec 20. Soleil pour dimanche 23 et pour lundi, jour de congé, on prévoit du soleil avec 24. Et présentement, bien en direct du studio du Range Kimayan, les mercures indiquent présentement 16.
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On a la chance de vivre ensemble jour après jour au 95.7, la belle vibe New Country qui nous a envahis depuis ce lundi. Donc, c'est Zach, Chico et Benjamin qui viennent de chanter Good Time. Alors, le 10 septembre prochain, vous avez rendez-vous dès 16h au Bear Garden de Lille, ici à Plessisville, pour la fermeture de la saison 2026. Déjà, ben oui, ça tire déjà à sa fin, avec entre autres, bien sûr, une grande liquidation de breuvages alcoolisés en vente à seulement 4$ jusqu'à épuisement des stocks. En plus, food truck sur place, mais également aussi de la musique sera en vedette avec, entre autres, à 17h30, bien sûr, Jean-François Duval et le duo Geneviève et Jessie à 18h45. Donc, ça se passe au Bear Garden de Lille, bien sûr, non loin du carrefour Jean-Louis Vallée, facile d'accès en plus, pour la fermeture de la saison 2026. Une belle invitation de votre radio à 95.7 Hit Country. La prochaine artiste à chanter dans quelques secondes nous prépare une nouvelle chanson qui va figurer sur son nouveau EP lancé cet automne, que ça aura pour titre Rouler sa prochaine toune. Voici sa plus récente, Roméo. Place à Megan Lebel au 95.7 Hit Country.

À surveiller, dès demain, il va nous proposer, semble-t-il, une toute nouvelle chanson avec un tout nouveau style musical qu'on ne s'attend pas à ça, semble-t-il, d'après les dires de Jay Plante sur les réseaux sociaux. Alors, c'est le Blowage Band qui vient de chanter Le Rush dans votre Country Club édition de ce jeudi matin. Place aux deux frères avec maintenant Nirvana.

0: Le compte à rebours est maintenant commencé lorsqu'arrive le mois de septembre pour bien sûr participer année après année, bien sûr, au Festival Western de Saint-Tite qui aura lieu quand? Bien du 11 au 20 septembre prochain avec une pléiade d'artistes qui vont bien sûr se reléguer pendant ces 10 jours de festivités-là, autant à l'extérieur qu'à l'intérieur des chapiteaux, même dans les salles. Alors, il y a toutes sortes d'endroits auxquels la musique country western sera en vedette. Il sera de passage du côté de Saint-Tite. Eh bien, le samedi 19 septembre prochain. En parlant de Gab Forêt qui vient de nous chanter peut-être demain. Est-ce que tu es présentement, toi, en mode vacances à ce temps-ci de l'année? Tu vas dire, ben oui, moi j'aime ça promener vacances à ce temps-ci de l'année. Il fait beaucoup moins chaud qu'en pleine canicule en plein mois de juillet. Tout à fait d'accord avec vous autres. Donc voici, je suis en vacances avec Classe Moyenne et Orange Lessard.
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1: Jusqu'à 9h, c'est votre Country Club édition de ce jeudi à matin avec Ariane Simard qui a chanté « Rêve et trop ». Elle a fait également un détour par une célèbre émission populaire ici au Québec, La Voix, qui va prendre bien sûr une pause pour l'hiver 2027, mais quand même aux États-Unis. Cette émission-là, La Voix, est toujours très, très, très populaire. Elle l'entame cette année. Bien, sa saison numéro 30, imaginez-vous donc, comparé ici au Québec. On est maintenant rendu à l'édition numéro 12 prochainement, peut-être en 2028, sait-on jamais. Notre façon de s'aimer, voici maintenant la plus récente chanson de Phil Lauzon à Hit Country.

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1: On pourra voir à compter du 15 octobre prochain sur la plateforme Illico Plus la saison numéro 3 de l'émission hyper populaire Hot Ones Québec, bien sûr animée par Marc-André Grondin. Là, tu te dis qui va faire un détour par, bien sûr, la table des ailes de poulet de Hot Ones Québec. On compte, bien sûr, sur la participation de Pierre-Yves Roy-Desmarais, Freds, Karine Vanasse, Anthony Cavana, Laurent Duvernay-Tardy, Varda Étienne, Guy Jaudoin, Kim Clavel, Anne-Élisabeth Bossé, Martin Picard, Éric Bruneau et bien sûr les trois accords. Donc ça se passe à compter du 15 octobre prochain sur la plateforme Illico Plus, la saison numéro 3 de Hot One Québec pour les amateurs de sauce piquante. Ah, moi je serais pas un bon participant pour cette émission-là, vraiment et vraiment pas. Et vous autres, est-ce que vous aimeriez ça participer à Hot Ones Québec? Quelques messages et au détour, les actualités Arsenal Média.
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5: Bon jeudi, ici Louis-Philippe Arnoirel. Au septième jour de la campagne électorale québécoise, des révélations concernant le passé de certains candidats ont placé à nouveau sur la défensive les chefs conservateurs et libéral. Éric Duhaime, chef du Parti conservateur du Québec, a dû réagir aux propos controversés formulés par le passé par un autre de ses candidats, David Allary. Charles Milliard, chef du Parti libéral du Québec, a été rattrapé par la conduite de son candidat Charles Hudon quand ce dernier était en poste à l'Assemblée nationale. La réduction de la taille de l'État s'est également imposée pour une nouvelle fois dans le grand bal des promesses. Christine Fréchette s'est engagée à abolir 2900 postes par un programme de départ volontaire au coût de 507 millions de dollars à terme. Le chef péquiste Paul Saint-Pierre Plamondon a quant à lui fait campagne sur le thème de l'éducation. Le nombre de patients qui occupent des lits d'hôpitaux en attente d'une place en CHSLD est en augmentation. Selon des données obtenues par la presse canadienne via une demande d'accès à l'information, on comptait 726 patients hospitalisés en attente d'une place en CHSLD en date du 3 août. Il s'agit de patients qui n'ont pas besoin d'être hospitalisés, mais qui ne peuvent pas vivre à la maison en raison de leurs conditions médicales. Si cette situation n'est pas nouvelle, elle continue d'être critiquée puisque cela accapare des ressources. Et pour terminer, la Banque du Canada dévoilera aujourd'hui un nouveau billet à l'effigie du roi Charles. Il s'agit du premier billet canadien à représenter Charles III, dont l'effigie remplace celle de la défunte reine Élisabeth II. La Banque du Canada a reçu pour instruction du gouvernement de l'ancien premier ministre Justin Trudeau d'intégrer le roi dans sa prochaine refonte des billets. Les monarques régnants figurent sur les billets canadiens depuis 1935. La monnaie royale canadienne produit des pièces à l'effigie du roi Charles depuis 2023. C'est ce qui complète vos actualités Arsenal Média. Passez une bonne journée sur nos ondes.
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1: Tellement content de vous savoir là. Et également, je vous disais un gros merci de me faire une place de choix dans votre quotidien qui va tellement vite. Également aussi, je profite de l'occasion pour saluer les gens qui sont présentement dans leur roulotte, dans leur motorisé au Festival du Verre de Inverness, bien branché au 95.7 et The Country. Alors, je vous lève mon chapeau de cowboy, Danny Côté qui est en poste, avec grand plaisir jusqu'à midi pour t'offrir la meilleure musique country, agrémentant en plus de bons sujets. Et d'ici la prochaine heure, je te jase entre autres du gala des prix Gémeaux également du film québécois. 125 rue des Malaises également. Une petite nouvelle ben loufoque qui concerne Taylor Swift. Également au Stade Pamanquet tantôt aux environs de 8h15, chronique chevaux et humains avec Maude Lemay, psychoéducatrice au ranch Kémeyan. Météo maintenant pour le centre du Québec. Un beau jeudi qui nous attend avec alternance de soleil de nuages avec 23 midex 30. La présence de nuages pour ce soir et cette nuit avec 15. Demain, une autre belle journée également qui nous attend avec alternance de soleil de nuages avec 22 midex 27. Notre samedi va se passer avec un ciel nuageux avec 20. Soleil pour dimanche 23 et pour lundi, jour de congé. On prévoit du soleil avec 24 et présentement bien en direct du studio du ranch Kémeyan. Le mercure indique présentement 16. Et tiré du dessin animé à succès de l'été 2026, histoire de Joël 5, elle nous chante « I know it, I know you ». Voici Taylor Swift.

Quelle chanson assez incroyable dans votre jeudi matin jusqu'à 9. C'est votre Country Club de ce jeudi avec Morgan Wallen, avec Last Night. Vous savez que vraiment la musique est dans le sang, ce gars-là. Pourquoi je dis ça ce matin? Parce que depuis l'âge de 5 ans qu'il sait jouer du piano et du violon, il a même appris ça à l'oreille grâce à son grand-papa. Et ça, c'est vraiment l'avoir dans le sang. Quelle chanson assez incroyable dans votre jeudi matin qui vous a permis en plus de chanter à tue-tête, soit au travail, dans ton bureau, porte fermée, ou encore dans ta voiture, encore dans ta demeure. World Change Me, et s'amène la semaine prochaine au Québec à Saint-Tite. Voici Max McNown.

Et oui, ça mène au Québec le vendredi 11 septembre prochain au Festival Western de Saint-Tite sur la scène Le Chant. Et avant lui, ce sera un chanteur canadien qui aura la chance de performer, un certain Oren Rigling, donc World Change Me. Ça a été chanté par Max McNow ici même à la Vibe New Country. Alors, tu as choisi, bien sûr, ta radio préférée. On a procédé hier au dévoilement, bien sûr, des 10 émissions finalistes pour, bien sûr, le prix Coup de cœur de l'année pour la présentation de la 41e édition du Gala des Prix Gémeaux. Et le Gala des Prix Gémeaux, ça récompense bien sûr l'industrie de la télévision au Québec. Voici les 10 émissions coup de cœur d'après les plus récents votes. Donc, on retrouve Anti-Gang, Alerte saison 5, Avant le crash saison 3, Bellefleur saison 2, Le chanteur masqué saison 5, Dumas saison 2, Empathie, En direct de l'univers saison 17, Indéfendable saison 4 et Stat saison 4. Alors, vous avez jusqu'au dimanche 13 septembre 20h45 pour aller voter directement sur le site internet du Gala des Prix Gémeaux. Et bien sûr, le gala qui récompense le domaine télévisuel québécois sera présenté bien sûr le dimanche 13 septembre à compter de 20h à l'antenne de Ici Télé, animé par le comédien Jason Roy. Donc, allez bien sûr faire aller vos doigts et choisir votre coup de cœur de la dernière année dans le cadre des Prix Gémeaux. Il nous chante « Like You Were Dying ». Voici ce grand nom de la chanson country américaine qu'on apprécie pas mal. Voici le grand Tim McGraw.

0: Avez-vous déjà vu un show de ce groupe québécois qui, bien sûr, enflamme les ondes radiophoniques de Hit Country, le Blue Ridge Band avec Eye on You? La réponse est non. Ben, c'est à voir au moins une fois dans votre vie. Ben oui, l'énergie débordante de Jérémy Plante, bien sûr, de Samuel Jalbert et de Martin Aubut. Donc, le Blue Ridge Band seront de passage, eh bien, ce samedi 5 septembre à compter de 21h30 sur la scène promutuelle de la 44e édition du Festival du Bœuf de Inverness, collaboration de votre radio Hit Country. Nous chante maintenant Change My Mind. Place à celui qui porte fièrement la moustache, comme c'est présentement la grande tendance chez les cowboys. Voici Riley Green.
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1: Alors, au courant des dernières heures, elle a fait une belle publication sur les réseaux sociaux la concernant, en parlant bien sûr de Taylor Swift, qui a partagé avec ses fans au niveau planétaire, avec son chum également, de belles photos de sa plus récente acquisition, un beau Samoyed. Ben oui, elle est maintenant propriétaire de chiens. Là, tu dis, comment ça qu'elle est devenue propriétaire de chiens? Tout d'un coup, Taylor Swift, bien, c'est suite à sa campagne avec, bien sûr, la grande marque Tommy Hilfiger qu'on dit, ben tiens, pour l'occasion, on a fait une séance photo avec un petit chiot et elle est tombée en amour avec le chiot en question, incapable de le laisser partir. Elle a dit à son chum, hey, on l'amène-tu à la maison? Comment dire non à sa blonde? Donc voilà que Taylor Swift est maintenant propriétaire d'un beau Samoyed. Allez voir les belles photos tellement craquantes sur les réseaux sociaux. Presque déjà à 7h30, ça passe vite le temps ce jeudi matin, c'est incroyable. Alors, quelques messages, les actualités Arsenal Media et au détour, une chanteuse hyper populaire, Stella Lefty, s'amène avec son méga hit Bostonissima My Hit Country.
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3: Bonjour, bon début de journée. Ici Claude Marquis, voici vos actualités. Nous voilà maintenant au 8e jour de la campagne électorale au Québec et les différents partis continuent de faire des annonces. S'il est élu, le Parti libéral compte consacrer 75 % du PQI au maintien des infrastructures, jusqu'à ce que 80 % d'entre elles soient jugées dans un état satisfaisant ou mieux. De son côté, la CAQ promet de dégraisser l'État en abolissant 2 900 postes par un programme de départ volontaire. Pour sa part, le Parti conservateur veut abolir les barrières interprovinciales au commerce afin de faire du libre-échange canadien une réalité. Le Parti québécois a réitéré son engagement à tenir des états généraux sur l'éducation dans les 100 premiers jours d'un gouvernement péquiste. Québec solidaire propose de son côté un programme de prêt pour aider les premiers acheteurs à financer leur mise de fonds. Le candidat péquiste dans Arthabasca l'érable, Alex Boissonneau, se dit préoccupé par les deux fermetures du service d'obstétrique de l'Hôtel-Dieu d'Arthabasca en moins d'un mois. Il estime que ces ruptures, causées par un manque de personnel médical spécialisé, ne sont pas normales. Et le député sortant dans Arthabasca l'érable, Alex Boissonneau, fait justement de l'accès aux soins de santé une priorité pour son prochain mandat s'il est réélu. Il veut notamment assurer le bon déroulement de l'agrandissement de l'Hôtel-Dieu d'Arthabasca et créer une zone socio-sanitaire distincte pour le centre du Québec. Il souhaite aussi améliorer le transport collectif entre Arthabasca et l'érable. C'est ce qui complète vos informations. 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
4: On prévoit pour aujourd'hui alternance de soleil de nuages avec 23 et Midex 30. La présence de nuages pour ce soir et cette nuit avec 15. Demain, un beau vendredi avec alternance de soleil de nuages avec 22 et Midex 27. Samedi, la présence d'un ciel nuageux avec 20. Dimanche, soleil avec 23. Et pour lundi, soleil avec 24. Et présentement, bien en direct du centre-ville de Plessisville au studio Ranch Kimayan. Alors ce matin, le mercure indique présentement 17.
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Passage à Victoriaville pour un spectacle 100% gratuit au Parc Terre des Jeunes. Eh bien, ce dimanche soir, avis à tous les fans, la très énergique Sarah Dufour qui a chanté dans le temps. Et en première partie, on pourra voir également la présence de Fred et Dionne, un autre chanteur qu'on entend pas mal ici à Hit Country. Alors, elle a commencé sa tournée des festivals à Princeville au Festival du Cheval. Elle va conclure sa grande saison des festivals au Parc Terre des Jeunes. Donc, allez-y en grand nombre dimanche soir. Alors, on parle maintenant de sport. Le Cactus de Victoriaville va bien sûr recevoir la visite du Broc de Drummondville, bien ce soir à compter de 20h au stade Rémi-des-Haies, bien sûr, dans cette grande finale de la saison 2026 du Cactus. Et là, présentement, ben, il mène la cadence, le Cactus, il mène la série 1-0. Donc, espérons qu'ils vont bien sûr mettre la main sur une autre victoire ce soir au stade Rémi-des-Haies. Donc, allez encourager le Cactus de Victoriaville. Excellent jeudi matin. On est ensemble jusqu'à midi à vivre la belle vibe New Country au centre du Québec. Voici Marshmello avec Ken Brown qui nous chante Run Thing Right. Bon réveil!

Il n'a vraiment pas le look d'un cowboy. Moi, je ne l'ai jamais vu apporter fièrement le chapeau de cowboy. Lui, il aime ça en plus, se promener en gougoune. Certains vont dire, « Oh oui, on est tellement bien là-dedans. » Alors, c'est Thomas Huette qui a chanté avec Jordan Davis et In a Bad Life. Et nous sommes, bien sûr, la vibe New York Country partout à travers la province. Elle chante maintenant sa plus récente, « Ciao, bye ». Voici Laurence Saint-Martin.

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1: On va savoir ce soir entre 18h et 18h30, et c'est pour la quatrième journée consécutive. Ce duo va se retrouver toujours à la pole position du top 6 à 6 que j'anime. En parlant du duo de l'heure, I Can't Love You Anymore de Ayla Langley et de Morgan Wallen. Alors, allez bien sûr exercer votre droit de vote. Comment? Par le texto, encore en me téléphonant au 873-300-95-70. Je compile le tout pour les prochaines heures. On vous présente le tout entre 18h et 19h. Le top 6 à 6, soyez-y. Voici maintenant Justin Moore.

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1: Cette semaine, après sa sortie en salle, le film québécois 125 rue des Malaises a franchi le cap des 3 millions de dollars au box-office québécois. C'est assez incroyable comme succès. La comédie qui a été réalisée par Louis Bélanger devient ainsi le deuxième le plus gros succès du cinéma québécois des 6 dernières années après le film Nos belles-sœurs sorti à l'été 2024. Donc, bravo, bravo à tous les comédiens qui performent, entre autres, dans ce film québécois 125 rue des Malaises. Et toi, est-ce que tu l'as vu, ce film-là? La réponse est non. Ben voyons, qu'est-ce que tu attends? Il y a quand même plusieurs gens qui ont fait un détour au cinéma au Québec au courant des dernières semaines pour, bien sûr, voir ce film québécois 125 rue des Malaises. Donc, voilà pour cette bonne nouvelle. Le cinéma québécois se porte très, très bien. Été 2026. C'est presque déjà 8 heures. Quelques messages et au détour, les actualités Arsenal Média.
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4: Bon jeudi, ici Louis-Philippe Arnoirel. Au 7e jour de la campagne électorale québécoise, des révélations concernant le passé de certains candidats ont placé à nouveau sur la défensive les chefs conservateurs et libéraux. Éric Duhaime, chef du Parti conservateur du Québec, a dû réagir aux propos controversés formulés par le passé par un autre de ses candidats, David Allary. Charles Milliard, chef du Parti libéral du Québec, a été rattrapé par la conduite de son candidat Charles Hudon quand ce dernier était en poste à l'Assemblée nationale. La réduction de la taille de l'État s'est également imposée pour une nouvelle fois dans le grand bal des promesses. Christine Fréchette s'est engagée à abolir 2900 postes par un programme de départ volontaire au coût de 507 millions de dollars à terme. Le chef péquiste Paul Saint-Pierre Plamondon a quant à lui fait campagne sur le thème de l'éducation. Le nombre de patients qui occupent des lits d'hôpitaux en attente d'une place en CHSLD est en augmentation. Selon des données obtenues par la presse canadienne via une demande d'accès à l'information, on comptait 726 patients hospitalisés en attente d'une place en CHSLD en date du 3 août. Il s'agit de patients qui n'ont pas besoin d'être hospitalisés, mais qui ne peuvent pas vivre à la maison en raison de leurs conditions médicales. Si cette situation n'est pas nouvelle, elle continue d'être critiquée puisque cela accapare des ressources. Et pour terminer, la Banque du Canada dévoilera aujourd'hui un nouveau billet à l'effigie du roi Charles. Il s'agit du premier billet canadien à représenter Charles III, dont l'effigie remplace celle de la défunte reine Élisabeth II. La Banque du Canada a reçu pour instruction du gouvernement de l'ancien premier ministre Justin Trudeau d'intégrer le roi dans sa prochaine refonte des billets. Les monarques régnants figurent sur les billets canadiens depuis 1935. La monnaie royale canadienne produit des pièces à l'effigie du roi Charles depuis 2023. C'est ce qui complète vos actualités Arsenal Média. Passez une bonne journée sur nos ondes.
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6: Hey, c'est moi ça, Danny. Danny Côte, qui vous accompagne avec grand plaisir jusqu'à midi à la Vibe New Country au centre du Québec au 95.7. Tellement content de vous savoir là. En plus, cette semaine, j'entame ma 6e année à vous réveiller ici même au 95.7. En tout départ, quand j'ai commencé là en 2020, ben, je me retrouvais sur l'avenue Saint-Laurent à Plessisville. Vous rappelez-vous de ça, la bâtisse là-bas? Là? Elle est maintenant déménagée depuis déjà 4 ans en plein cœur du centre-ville de Plessisville. On vit ensemble la belle vibe New Country. Et dans une quinzaine de minutes, chronique chevaux et humains avec Maude Lemay, psychoéducatrice du côté du ranch Kimayan. Au courant de la prochaine heure, je vais vous jaser entre autres de la série américaine Marshall, de ce grand nom de la chanson country Garth Brooks, de même qu'un autre grand nom, un certain Alan Jackson. Météo maintenant pour le centre du Québec. On prévoit pour aujourd'hui alternance de soleil de nuages avec 23 midi, etc. La présence de nuages pour ce soir et cette nuit avec 15. Demain, un beau vendredi avec alternance de soleil de nuages avec 22 midi, 27. On prévoit un ciel nuageux pour samedi avec 20. Dimanche, soleil avec 23. Et lundi, soleil avec 24. Et présentement, bien en direct du studio du ranch Kimayan, en plein cœur du centre-ville de Plessisville. Alors ce matin, le mercure indique présentement bien 18 degrés. Il nous prépare dans quelques semaines son nouvel album qu'on attend avec impatience. Beaucoup de fans de ce chanteur au Québec, même ou surtout davantage au centre du Québec. Ouais, j'en sais des affaires. Voici que Kenny Chesney, voilà, avec Carry On à la Vibe New Country.

0: va faire un détour par le Festival Western de Saint-Tite. Performance attendue, eh bien, le vendredi 18 septembre prochain sur la scène Le Chant. Cameron Whitcombs, chanteur canadien, auteur, compositeur, interprète, très, très, très énergique, qui a chanté Kingdom of Fears. Et en parlant toujours du Festival Western de Saint-Tite, un détour s'impose du 11 au 20 septembre prochain au kiosque du garage Rémi Poulin, situé à Saint-Joseph-en-Beauce ou encore également à Chicoutimi. Alors, c'est le meilleur vendeur au Canada de tracteurs Team qui vous invite bien sûr à visiter leur kiosque au Festival Western de Saint-Tite. 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
1: Excellent jeudi matin où que vous êtes au centre du Québec à la fréquence 95.7 et Country. Chronique chevaux et humains avec la psychoéducatrice Maude Lemay du Ranch Kiméian. Bon matin, Maude.
2: Bon matin, Dani.
1: Alors, on va parler un petit peu, tout d'abord, dans la chronique, on va rappeler un petit rappel aux gens. Qu'est-ce que c'est au juste, l'équitation thérapeutique au juste?
2: Oui, absolument. En fait, l'équitation thérapeutique chez nous, au Ranch Kiméian, nous, on est une écurie, là, pour ceux qui nous connaissent moins, au centre du Québec, directement dans le pont à Saint-Christophe d'Arthabasca. Donc, on est une écurie où est-ce qu'on a vraiment une mission, j'ai le goût de dire, un peu différente. On offre, bon, les cours réguliers, des choses comme ça, là, comme n'importe quelle autre écurie qui enseigne l'équitation western, mais on a une offre au niveau de l'équitation thérapeutique. Donc, on arrime nos compétences, les miennes en psychoéducation, puis dans le fond, j'ai Tania qui travaille avec nous dans l'équipe, qui est éducatrice spécialisée. Donc, on vient vraiment faire un travail avec les gens où est-ce que, tu sais, on met à profit nos connaissances au niveau de l'intervention et nos compétences comme prof d'équitation. Fait que les gens viennent faire un cours d'équitation qui devient une séance, en fait, d'équitation thérapeutique parce qu'à travers cette séance-là, on va venir aider la personne à développer différents outils qui vont faciliter son quotidien. Puis on aborde une clientèle très, très large, fait que enfants, adolescents, adultes, des gens, dans le fond, qui ont différents... que ce soit, dans le fond, plus au niveau de la mobilité réduite, de développer, en fait, une certaine musculature, allant jusqu'à différents diagnostics comme l'autisme, la dyspraxie, la dysphagie, ces trucs-là, la gestion des émotions, l'anxiété, la dépression, apprendre à se connaître. On travaille la communication, le travail d'équipe avec des équipes de travail. Donc, on fait vraiment la gestion des émotions, l'anxiété, la dépression, apprendre à se connaître. On travaille la communication, le travail d'équipe avec des équipes de travail. Donc, on fait vraiment

0: sang est en colère. Puis ensuite, bien, on aide les gens à transférer ça dans leur quotidien. Donc, c'est vraiment une pratique. Des fois, quand on rencontre les gens en bureau, bien, on discute de ces concepts-là. Mais en équitation thérapeutique, les gens viennent le pratiquer, le mettre en place, le sentir, le vivre. Puis après ça, bien, ça donne une facilité là, de réinvestir tout ça dans le quotidien.
1: Mais c'est quand même aussi fascinant de voir comment le cheval peut apporter un important changement auprès d'une personne. On s'attend pas à ça quand même.
0: Non, effectivement, dans le fond, les chevaux, c'est des animaux qui sont très relationnels. C'est des animaux qui ont besoin, en fait, d'avoir une communication claire, que la hiérarchie entre le cavalier puis le cheval se définisse de façon claire aussi. Selon leur personnalité, j'en ai des plus dominants qui vont être plus, qui vont plus avoir tendance à décider à la place du cavalier. Puis à l'inverse, on a des chevaux qui sont un peu plus sensibles, qui sont plus des derniers troupeaux, qui vont vraiment avoir besoin d'un cadre plus rassurant. Donc, les chevaux, ça nous amène à développer différentes positions, différentes façons les accompagner pour qu'eux aussi ils restent calmes, que ce cadre-là soit clair puis que d'autres travaillent bien à ce moment-là. Donc, c'est vraiment parfois des mécaniques naturelles, en fait, de comment les chevaux sont, qu'on va venir, dans le fond, aider les gens à faire des prises de conscience sur eux-mêmes. Là, parce que si moi, je travaille avec un cheval plus têtu, plus dominant, puis que d'emblée, j'ai de la difficulté à mettre mes limites, mais dans mon quotidien de la vie générale, ça va ressortir dans la séance, tu sais, que c'est difficile de maintenir mes limites avec ce cheval-là, de maintenir mes exigences, fait qu'on va venir travailler cet élément-là, puis aider la personne à dire, ben comment, c'est où le chemin pour la mettre sainement ta limite, pour te faire respecter, parce que c'est important avec mon cheval aujourd'hui, mais c'est important dans ta vie en général.
1: Wow, c'est quand même assez fascinant, c'est incroyable. Mais également aussi, il y a quelque chose de beau qui s'en vient la semaine prochaine du côté du Range Kibayan, un symposium avec quand même une grande dame.
0: Oui, exactement. En fait, nous, tu sais, on est déjà la fondation Kibayan. On est déjà à notre 5 ans, en fait, d'opération. Ce qu'on se rendait compte avec notre programme d'équitation thérapeutique au Range, c'était que, bon, on est un service privé. Donc, assurément, c'est très pertinent notre offre de service, mais il y avait des familles qui n'étaient pas en mesure de pouvoir s'offrir ces services-là. Donc, on a mis sur pied une fondation. C'est un conseil d'administration qui met beaucoup d'activités de l'avant pour aller amasser des sous tout au long de l'année, qui sont redistribués à des familles et des gens qui ont besoin, en fait, de soutien financier pour être en mesure de poursuivre leur processus d'équitation thérapeutique. Donc, à travers ces initiatives-là, particulièrement, la semaine prochaine, le 9 et le 10 septembre, on a fait un partenariat avec le GRADA, qui est, dans le fond, associé à l'université en Outaouais, et avec, dans le fond, le Colorado, dans le fond, l'université du Colorado, pour mettre sur pied un symposium de recherche puis présenter qu'est-ce que la recherche étudie puis c'est quoi les conclusions, en fait, des études en lien avec l'équitation thérapeutique et les bénéfices chez les personnes autistes. Le symposium va être vraiment centré sur les bénéfices de l'équitation thérapeutique chez les gens qui présentent un diagnostic d'autisme. Et on a la chance que Dr. Temple Grandin, qui est une femme justement du Colorado, qui elle-même est autiste et qui a vraiment révolutionné dans son parcours de vie la vision de l'autisme, elle a vraiment travaillé fort à ouvrir des portes au niveau, dans le fond, de l'équitation thérapeutique, va pouvoir, en fait, avec son équipe, présenter elle-même une conférence et qu'il va avoir une fille de son équipe qui va présenter qu'est-ce qu'eux ont conclu dans leur recherche dans les dernières années sur les bienfaits, dans le fond, de l'équitation thérapeutique. Le 9 septembre, c'est quelque chose, en fait, on va présenter son documentaire sur sa vie à elle, de Temple, qui s'appelle An Open Door. Donc, les gens peuvent aller directement sur le site de la Fondation Kibayan. Il y a une fenêtre qui s'ouvre automatiquement. Les gens peuvent s'inscrire puis aller choisir à quelle portion d'activité ils veulent participer. On rappelle aux gens que c'est un événement qui est gratuit, donc honnêtement, une opportunité à ne pas manquer, oui. Et qui va être traduit aussi de façon simultanée, donc autant anglais que français. Donc, c'est vraiment, on a travaillé fort sur l'accessibilité. Donc, le mercredi soir, présentation de son documentaire, elle va être présente pour une période de questions-réponses. Donc, les gens vont pouvoir, en fait, les gens qui participeront, pouvoir lui poser des questions à elle directement. Donc, c'est hyper riche, ne manquez surtout pas cette opportunité-là. Et ensuite, le jeudi, on a une série, dans le fond, de conférences qui va être présentée. Même chose, les gens doivent aller s'inscrire via, dans le fond, le site de la Fondation. On a les chercheurs du Québec, dont Stéphanie Fecteau, vont présenter leurs recherches, qu'est-ce qu'eux ont étudié, dans le fond, au niveau du Québec. Les chercheurs du Colorado vont aussi présenter ce qu'eux vivent comme conclusion là, de leur côté. Puis moi, ben en fait, je vais présenter une démonstration où est-ce que j'ai un de mes élèves qui a un diagnostic d'autisme qui s'est prêté au jeu. Dans le fond, on a bâti une séance pour que les gens qui ont envie de voir concrètement

0: Orange Kimayan, de quoi ça a l'air l'équitation thérapeutique. Puis ça va donner une idée de façon générale, mais ils vont pouvoir voir, vivre une séance. J'explique un peu à travers tout ça, nos interventions et tout ça. Donc, c'est vraiment une opportunité, honnêtement, à ne pas manquer.
1: Et c'est présenté en façon virtuelle, faut bien le préciser.
0: Oui, absolument. En fait, là, c'est vraiment une formule qui on a modifié en cours de route, là, mais c'est quelque chose qui va être vraiment simplement présenté en virtuel. Donc, les gens doivent absolument s'inscrire directement sur le site du Ranch. Là, nous, il n'y aura pas d'activité. Donc, c'est vraiment tout présenté en virtuel. Les gens, en s'inscrivant, vont recevoir le lien puis ils vont être en mesure de pouvoir là, participer aux ateliers qu'il souhaite. Puis, tu sais, c'est quelque chose qu'il va pouvoir aussi y avoir une reconnaissance là, au niveau des différents ordres professionnels là, comme activité de formation continue. Donc, il y a un argument de plus pour que les gens s'inscrivent puis participent. Mais je tiens aussi à préciser que des fois, le mot symposium de recherche, les gens disent « Ah, ça me convient, tu sais, ça répondra pas. » Mais non, on a vraiment travaillé pour que la façon dont ça va être expliqué, ça puisse être accessible. Donc, les familles, les gens qui ont de l'intérêt, les parents qui ont des enfants autistes, les personnes autistes, tout le monde, on a vraiment essayé que, tu sais, on a bien vulgarisé notre matériel. On veut que ça soit accessible. On veut que le plus de gens possible puissent profiter de cette opportunité-là.
1: Donc, ça se passe, je vous rappelle, les 9 et 10 septembre prochain, c'est la semaine prochaine, en vous rendant, bien sûr, sur le site Internet de la Fondation, fondationkemeyan.com, pour vous réserver aux plages horaires à l'avance. Ça, c'est hyper, hyper important. Donc, bon symposium, Maude Lemay.
0: Bien, merci beaucoup, Dani.
1: On se dit au mois prochain.
0: Absolument.
1: Merci. Bye-bye.

La belle vibe New Country dans ta fréquence It is Country et c'est High Valley qui vient de nous chanter Make Your Mind. Et ne manquez pas aujourd'hui entre 14h et 18h Le Roche, votre retour à la maison par excellence animé par Chuck Noël. Alors ça se passe chez nous tantôt entre 14h et 18h. L'artiste qui s'apprête à chanter dans quelques secondes va nous proposer une sixième chanson de son troisième album qui sera lancé le mois prochain. Il en sort des tunes depuis un temps. C'est une vraie machine. On va l'appeler comme ça maintenant. Voici Francis de Grandpré avec Se laisser aller à la vibe New Country.

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1: Ce grand nom de la chanson country américaine, Garth Brooks, va donner une série de 4 concerts en fin de semaine du côté de Denver. Mais là, il y a présentement une rumeur qui circule que peut-être qu'il pourrait faire une apparition surprise dans un bar toujours de Denver, parce que on a affiché dans un bar un groupe qui a pour nom Yukon Jack. Là, il y a plusieurs gens qui ont fait des recherches à savoir c'est qui ça, ce groupe-là, Yukon Jacks. Mais on sait qu'il a déjà fait ça au courant des dernières années, des shows surprises dans certains bars en s'annonçant sous un autre nom. Puis lorsqu'il arrive sur scène, tout le monde tombe en bas de la chaise en disant « Hein? Pas vrai, c'est Garth Brooks. » Donc, est-ce qu'il va faire la même chose en fin de semaine à Denver? On est vraiment sur le qui-vive. Il y a beaucoup de fans qui ont déjà réservé leur place dans ce restaurant-bar pour bien sûr être présents pour peut-être voir apparaître leur chanteur préféré en fin de semaine, donc histoire de passage du côté de Denver. Les actualités, Arsenal Media s'amène au détour et musicalement parlant, je vous réserve son premier hit en carrière. Austin Dasha vous attend.
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4: Bonjour, bon début de journée. Ici Claude Marquis, voici vos actualités. Nous voilà maintenant au 8e jour de la campagne électorale au Québec et les différents partis continuent de faire des annonces. S'il est élu, le Parti libéral compte consacrer 75 % du PQI au maintien des infrastructures, jusqu'à ce que 80 % d'entre elles soient jugées dans un état satisfaisant ou mieux. De son côté, la CAQ promet de dégraisser l'État en abolissant 2 900 postes par un programme de départ volontaire. Pour sa part, le Parti conservateur veut abolir les barrières interprovinciales au commerce afin de faire du libre-échange canadien une réalité. Le Parti québécois a réitéré son engagement à tenir des états généraux sur l'éducation dans les 100 premiers jours d'un gouvernement péquiste. Québec solidaire propose de son côté un programme de prêt pour aider les premiers acheteurs à financer leur mise de fonds. Le candidat péquiste dans Arthabasca l'Érable, Alex Boissonneau, se dit préoccupé par les 2 fermetures du service d'obstétrique de l'Hôtel-Dieu d'Arthabasca en moins d'un mois. Il estime que ces ruptures, causées par un manque de personnel médical spécialisé, ne sont pas normales. Et le député sortant dans Arthabasca l'Érable, Alex Boissonneau, fait justement de l'accès aux soins de santé une priorité pour son prochain mandat s'il est réélu. Il veut notamment assurer le bon déroulement de l'agrandissement de l'Hôtel-Dieu d'Arthabasca et créer une zone socio-sanitaire distincte pour le centre du Québec. Il souhaite aussi améliorer le transport collectif entre Arthabasca et l'Érable. C'est ce qui complète vos informations. 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
1: On prévoit pour aujourd'hui au centre du Québec alternance de soleil de nuages avec 23 et midi 7h30. La présence de nuages pour ce soir et cette nuit avec 15. Demain, c'est alternance de soleil de nuages avec 22 et midi 27. Notre samedi va se passer avec un ciel nuageux et 20. Dimanche, soleil 23 et lundi, soleil avec 24. Et présentement, bien en direct du studio du Range Kimayan, le mercure indique présentement 17.
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Morgan Wallen qui vient de chanter avec Post Malone et Anne Comeback. Vous savez que Morgan Wallen est toujours en pleine tournée américaine qui cumule bien sûr beaucoup et beaucoup de sous en poche à chaque concert qu'il donne à travers le monde. C'est assez incroyable. Une vraie machine à sous, comme on pourrait l'appeler, c'est bien. Alors, on sait qu'en plus, eh bien, Post Malone, on attend avec impatience quelque chose de nouveau de sa part. Quand ça pourrait sortir, on ne sait pas. On est toujours dans le grand néant total. Le prochain band qui s'apprête à chanter la vibe New Country, ils sont présentement en grande tournée d'adieu après 25 ans de carrière. Elle nous chante « Yé midi quelque part, voici quand ».

À la vibe New Country, on s'est offert la musique du groupe K1 avec Yé Midi quelque part. Je vous jase maintenant de ce grand nom de la chanson country américaine auquel on lui a rendu un bel hommage le 27 juin dernier avant qu'il parte en mode retraite en parlant du grand Alan Jackson qui est entré dans l'histoire avec le concert le plus lucratif de tous les temps récoltant, écoutez bien ça, 34,7 millions de dollars là, pour sa performance au Nissan Stadium de Nashville, comme je vous disais, le 27 juin dernier. Là, tu te dis, oh, malheureusement, j'ai manqué ce méga concert-là, mais ce sera possible de l'entendre dans le confort de ton foyer parce qu'on va sortir bientôt un album live, justement, de sa dernière présence sur scène avec ce grand nom de la chanson country américaine. Donc, voilà. Il a empoché pas mal de sous pour sa dernière sortie sur scène pour le grand Alan Jackson, qui mérite en plus, encore une fois, les grands honneurs en 2026. Lui aussi, il en récolte pas mal d'honneurs à chacun des galas qui se retrouvent en nomination. Il remporte souvent la palme. On l'adore et on l'adore. Il nous chante Be By You à la verbe New Country. Voici maintenant Lou Combs en ce jeudi matin.

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1: Déjà à la conclusion de votre Country Club en ce jeudi 3 septembre 2026. Et comme le dicton le dit si bien, le 3 fait le mois. Est-ce qu'on s'étend sur le sujet? Certains vont dire oui, d'autres que non. Ben non, ben non, on mettra pas le fer dans la plaie. Tellement content d'avoir passé votre début de journée avec vous autres. On a trippé en masse avec plein de bons sujets qui vous ont fait sourire. On s'est également bien informés. La musique était bonne et moi, j'ai l'immense bonheur de vous tenir également compagnie. Et ça, jusqu'à midi. On commence la ride à compter de 9h avec un bon gros 90 minutes de musique sans pub. On va tripper en masse, ça c'est sûr, sûr, sûr, bien branché à nos quatre fréquences partout à travers le Québec. Et qui ouvre la ride au détour? Ah, je vous dis pas, je garde le suspense. On se retrouve dans 2 minutes.
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1: Je vous souhaite un bon jeudi avant midi. Danny Côté qui est en place avec grand bonheur jusqu'à midi. Alors pour toi, peut-être qu'aujourd'hui, c'est la dernière de la semaine avant d'avoir un bon week-end de 4 jours. Et pour d'autres, c'est l'avant-dernière de la semaine. Faut pas lâcher, faut pas lâcher. Tellement content de vivre avec vous autres la belle vibe New Country partout à travers la province. Alors je te réserve un bon gros à 90 minutes de pur bonheur musical dans cette fameuse ride au courant de laquelle on va entendre le très énergique Bailey Zimmerman, le grand Chris Stapleton, la vedette de l'heure Morgan Wallen, la recrue du country, Cole Wetzel, également aussi Fred Dion sera de la partie. Mais pour l'instant, il nous chante Eight Are You Luck. Voici maintenant Joshua. Si on vit ensemble la belle vibe New Country en ce jeudi avant-midi.

Jusqu'à 10h30, on veut ensemble une belle ride musicale à la vibe New Country avec le Canadien Oren Rigling qui vient de nous à chanter Taillight des Stans. Et Oren Rigling sera de passage sur la scène du Festival Western de Saint-Tite, la scène Le Champ, le vendredi 11 septembre prochain. En première partie du show de Max McNord, les billets sont présentement en vente en te rendant directement sur le site internet du Festival Western.

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1: Passe du bon temps ce midi avec mon collègue Sylvain Caron qui sera à ma place pour animer le lunch 100% Québec entre midi et 13h. En plus, dans ce show-là, il vous propose, à compter de midi à 45, le top 3 100% franco.

Depuis déjà deux semaines qu'ils nous ont proposé une toute nouvelle chanson, L'Homme Some Cowboy, collaboration avec la chanteuse québécoise Trudy. Alors, c'est présentement en vente sur toutes les bonnes plateformes. Également aussi un vidéoclip qui a été tourné dans un bar bien connu en banlieue de Québec. Donc, allez faire votre fouine sur les réseaux sociaux pour voir, bien sûr, la plus récente chanson de classe moyenne. Jusqu'à 10h30, on vit une belle ride musicale. Voici son premier temps carrière qui nous replonge en 2022. Voici Vince Lemire.

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1: Bonjour, ici Claude Marquis, voici vos actualités. Les cégeps de Victoriaville et Drummondville veulent rencontrer les candidats aux élections provinciales afin de faire valoir les priorités de la communauté collégiale. L'accès aux études supérieures, les programmes techniques, le transport collectif, le logement et le financement des établissements figurent parmi les principaux enjeux. Les rencontres viseront notamment les 4 circonscriptions du centre du Québec. Et le candidat péquiste dans Arthabasca l'Érable, Alex Boissonneau, se dit préoccupé par les 2 fermetures du service d'obstétrique de l'Hôtel Dieu d'Arthabasca en moins d'un mois. Il estime que ces ruptures, causées par un manque de personnel médical spécialisé, ne sont pas normales. C'est ce qui complète vos informations. 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
1: Danny Côté au contrôle musical de ta vibe New Country. Alors, c'est Gabriel Fredette avec Le Bon Choix. C'est commencé depuis mardi en place jusqu'à ce dimanche, la 44e édition du Festival du Bœuf de Inverness. Alors, qu'est-ce qui vous attend? Bien, aujourd'hui, sur le grand chapiteau Arsenal Media, la présence de Patricia Marco à 14h15, également Ken Ribber à 15h30. À 19h30, le spectacle de Sandrine Hébert, de la belle visite acadienne en comté de 21h, Les Leblanc. Il y a également de la danse en ligne aussi. Il y a aussi la présence du groupe High Five Road Trip Country Band à 19h et aussi le fameux Rodeo, un premier de quatre qui vous sera proposé bien ce soir. Ça se passe à Inverness pour la 44e édition du Festival du Bœuf. Une belle collaboration en plus de la Vibe New Country. Heard So Like You, voici maintenant Coedzal.

Alex Légaré qui vient de nous chanter la vérité. Et la vérité pure et dure, c'est qu'on vous offre 24 heures sur 24, 7 jours sur 7, la belle vibe New Country bien branchée à nos quatre fréquences, soit que tu nous écoutes au Saguenay, au centre du Québec, en Beauce, à Lac-Mégantic, mais également on est around the world, trippeuse de bonne musique country via notre site internet, le hitcountry.com. Alors c'est notre cher chanteur de la relève, Alex Légaré, qui était en vedette. Bon jeudi avant midi, comment ça se passe? Jusqu'à maintenant, votre quart de travail, tu te dis, c'est quand même un petit peu long aujourd'hui. Ben voyons, des journées comme ça, tu te dis, on voit pas l'heure passer. Puis c'est parce que ça s'éternise tout le temps d'heure en heure. Ben en prenant ta belle dose de country, boum, le temps passe deux fois plus vite comme un claquement de doigts, mes amis, je vous le dis. Voici Jelly Roll dans la ride avec Hands Up.

0: complète la ride édition de ce jeudi après un bon gros 90 minutes non-stop avec Matt Carrière avec Summer Night. Je m'adresse à tous les fans de Kane Brown qui vont être déçus d'apprendre qu'on repousse au printemps 2027 la sortie de son nouvel album. On était supposé d'avoir quelque chose de nouveau, d'un nouvel album de sa part cet automne et par manque de temps. Alors, il veut vraiment nous offrir un album assez incroyable avec encore une fois des bons rythmes dansants. Donc, faudra être patient, patiente, mes chers amis fans de Kane Brown, dont moi-même j'en fais partie, faudra attendre au printemps prochain. Oh, voyons, Kane. Mais il va travailler fort pour nous offrir des méga hits qui vont sûrement vous accrocher le cœur pas mal pour le printemps prochain. Faut juste attendre. C'est le mot vraiment vedette. Patience, OK? Quelques messages et au détour, qu'est-ce qui vous attend? Ben, c'est la meilleure musique New Country. Restez bien branchés chez nous.
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Puis ensemble, la belle vibe New Country jusqu'à midi avec Phil G. Smith avec la clé sous le tapis. On est jeudi, donc demain, ce sera vendredi. On sera bien sûr à l'aube de ce long week-end de 3 jours à l'occasion de la fête du travail. Et pour demain également, il y a beaucoup d'artistes, autant anglophones que francophones, et qui en profitent pour faire plaisir à leurs fans en nous proposant une toute nouvelle chanson. Et c'est le cas, entre autres, du chanteur américain Gavin Adka qui va nous proposer sa toute nouvelle chanson « One Half of a Steel ». Alors, avis à tous les fans de ce chanteur américain. Le prochain artiste à chanter dans cette super séquence, lui, il aime pas ça texter ses amis, il se trouve pas bon. Il aime bien mieux parler en chair et en os, dans les yeux, face à ses amis, bien sûr. On peut le comprendre. Aujourd'hui, le texto occupe vraiment une place de choix dans notre quotidien. Alors, il nous chante Brennett. Voici Tucker Whitmore.

Ils font encore des spectacles dans quelques festivals à travers la province en version acoustique. Ça donne vraiment une autre dimension à leur chanson, les deux frères qui viennent de chanter à 33 tours. La prochaine artiste à chanter, elle va conclure sa tournée des festivals country ce dimanche du côté de Victoriaville au parc Terre des Jeunes pour un show 100% gratuit. Voici Dans le temps avec Sarah Dufour à la Verbe New Country partout au Québec.

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1: Est-ce qu'il y a des fans de Luke Bryan à l'écoute de la vibe New York Country? La réponse est oui, donc moi-même, j'en fais partie à surveiller. À compter du vendredi 18 septembre, Luke Bryan va nous proposer son 9e album en carrière, Signs. Et peut-être qu'on va entendre prochainement sa nouvelle chanson, justement, Signs, qui va passer ce matin, bien sûr, au comité d'écoute. Donc là-dessus, on va retrouver en plus une collaboration avec un autre Luke. Tu dis, qui? Ben oui, oui, oui, c'est lui, là. Luke Combs avec Luke Bryan. Ça va donner un duo de feu qui a pour titre Fingers Keepers. Alors, ce sera bien sûr lancé également prochainement. Alors, on a bien hâte d'entendre son nouvel album, 9e en carrière pour Luke Bryan, qui, je vous rappelle, sera lancé à compter du 18 septembre prochain. On commence la prochaine séquence de musique de la 11e heure avec qui? Avec la sensation de l'heure, Stella Lefty avec Boston.
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5: Bonjour, ici Claude Marquis. Voici vos actualités. Les cégeps de Victoriaville et Drummondville veulent rencontrer les candidats aux élections provinciales afin de faire valoir les priorités de la communauté collégiale. L'accès aux études supérieures, les programmes techniques, le transport collectif, le logement et le financement des établissements figurent parmi les principaux enjeux. Les rencontres viseront notamment les 4 circonscriptions du centre du Québec. Et le candidat péquiste dans Arthabasca-l'Érable, Alex Boissonneau, se dit préoccupé par les 2 fermetures du service d'obstétrique de l'Hôtel-Dieu d'Arthabasca en moins d'un mois. Il estime que ces ruptures, causées par un manque de personnel médical spécialisé, ne sont pas normales. C'est ce qui complète vos informations. 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

Grande question que j'ai pour vous autres. Est-ce que en fin de semaine, ça vous tente de faire le party? La réponse est oui. Ben, rendez-vous du 3 au 6 septembre du côté de Saint-Hézéan pour la 45e édition de la fête de chez nous, auquel, bien sûr, ce soir, il y aura un bingo. Demain soir, la présence sur scène de Félix Poulin-Roy. Également, le showcase Coming Up, où ça va rendre un bel hommage au regretté chanteur Bob Bissonnette. Au courant de la fin de semaine également aussi, on pourra voir performer sur la grande scène, entre autres, Joël Vogue, Lendemain de veille, Tommy Poulin, Éric Lapointe, Classe moyenne et encore plus. Ne pas manquer également journée familiale à 100% gratuite en fin de semaine. Quatre jours de party, ça se passe à Saint-Hézéan-en-Beauce, 45e édition des Fêtes de chez nous. Pour en savoir davantage, visite leur site internet fêtesdechezneux.com. Collaboration de la vibe New Country partout au Québec. 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Voici un duo qui grimpe rapidement au top 100 du Billboard de country américain. Voici Con Wenzel avec Ella Langley qui chante Jaden.

0: C'est le fun de voir, bien sûr, la connivence qu'il existe dans le domaine de la relève country américaine, parce que ce soir, à compter de minuit, il y a deux artistes qui prennent de plus en plus de place dans votre cœur dans le domaine de la musique country anglophone, qui vont nous proposer un duo ensemble qui a pour titre « I'm sorry, but I love you », qui met en vedette qui, Danny, mais qui met en vedette Wellen Wyatt et Carter Faith. Oh, ben oui, on les connaît, ceux-là. Donc, ils ont uni leur voix pour, bien sûr, nous proposer, comme je vous disais, à compter de minuit, une toute nouvelle chanson qui sera lancée sur toutes les bonnes plateformes. Alors, avis à tous les fans. JF Posé s'amène au détour avec Puisqu'il faut, puis on commence la prochaine séquence avec qui? Avec un duo qui vous touche vraiment le cœur, mes amis. Oui, oui, oui, Mumford & Son avec Chris Stapleton qui vont chanter Here.
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Je peux vous dire une chose, le vendredi 18 septembre prochain, c'est comme la journée incroyable auquel il y a plein d'artistes qui vont lancer également leur nouvel album. Et c'est le cas, entre autres, également des Sales Barbes qui vont nous proposer leur nouvel album. Et en plus, ils vont faire un lancement virtuel pour vous, chers fans. Vous êtes tous et toutes invités partout à travers le Québec à vous brancher sur leur page Facebook le 9 septembre à compter de 18 heures pour regarder dans le confort de votre foyer. Bien sûr, performer les Sales Barbes qui vont faire en plus en primeur des nouvelles chansons de leur nouvel album qui sera lancé, comme je vous disais, à compter du 18 septembre prochain. Alors, avis à tous les fans de cette formation acadienne qui nous touche vraiment le cœur. Ils nous chantent maintenant Don't We. Voici Morgan Wallen à la verbe New Country au Québec.

Qui est tantôt à compter de 18h, je vous propose le top 6 à 6, les 6 chansons qui auront été les plus demandées par vous, fidèles auditeurs de la Vibe New Country, en me textant encore, en m'appelant au 873-300-9570. On va savoir aujourd'hui. Ben, c'est pour la quatrième journée consécutive. Le duo de l'heure I Can't Love You Anymore de Ella Langley et Morgan Wallen sera à la pole position du top 6 à 6.

0: sera de passage, eh bien, samedi soir au Festival du Bœuf de Inverness, Laurence Saint-Martin avec Sèche tes pleurs. Mon nom est Danny Côté. Passez une belle heure de lunch avec Sylvain Caron. Chuck Noël, vous êtes en PM pour le Rush et moi, je reprends le contrôle des zones à compter de 18 ans pour le top 6 à 6. À tantôt.
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3: Bonjour, ici Claude Marquis. Voici vos actualités. L'Organisation des manufacturiers Mauricie Centre du Québec demande aux partis politiques de créer un poste de ministre dédié à l'industrie manufacturière au sein du prochain gouvernement. L'organisation estime que ce secteur, important pour l'emploi, les exportations et l'innovation, doit avoir une voix politique officielle à Québec. Et les cégeps de Victoriaville et Drummondville veulent rencontrer les candidats aux élections provinciales afin de faire valoir les priorités de la communauté collégiale. L'accès aux études supérieures, les programmes techniques, le transport collectif, le logement et le financement des établissements figurent parmi les principaux enjeux. C'est ce qui complète vos informations. 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
6: Oh yes, dans le centre du Québec, peut-être un petit peu plus gris aujourd'hui, mais on s'occupe du soleil musical. À bord de votre radio, Ed Country, Sylvain Caron, qui est encore là, ben oui, pour votre heure de lunch. Notre lunch 100% Québec. Ouais, la musique de chez nous, avec des nouveautés musicales, faut pas l'oublier. Et aussi, bien sûr, des artistes que vous adorez. Et notre top 3, je vais l'avoir. Musical francophone, ça aussi, c'est en vedette un peu plus tard, tantôt. Bon, on parlait de tradition du jeudi. Peut-être jour de paye pour vous. Dans certains cas, vous en profitez peut-être au restaurant, à magasinage à venir. 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Alors qu'on laisse place à la musique sur la vibe New Country dans le centre du Québec. C'est le nouveau 95.7 Hit Country et le Blue Ridge Band en vedette.

le bonheur de faire la première partie des deux frères au cours des derniers mois. L'appel de Chloé Leclerc pour la portion musicale. Vince Lemire s'amène. C'est un automne qui s'annonce occupé pour lui ce soir en spectacle au cégep Saint-Jean-sur-Richelieu. Au Festival du Bœuf d'Inverness, ce sera demain soir. La Foire du Camionneur par la suite le 5 septembre. Et du côté de Bière et Saveur de Chambly, le 6 septembre prochain. Le voici en musique.

0: 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Alors que dans quelques instants, c'est une toute nouvelle chanson. Vous savez, chez nous, c'est pas compliqué. On vous tourne les nouveautés, les bases de la musique francophone avec la vibe New Country. C'est le nouveau Hit Country en vedette. Phil Lauzon.
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bon jeudi avec à surveiller dans quelques instants. Autre personnalité, vedette montante, belle jeunesse du monde de la musique country. Alors qu'il y a, eu des bonnes nouvelles tout récemment. Bon, on le sait pertinemment qu'il va participer au prochain festival country de Saint-Tite, festival western de Saint-Tite. Pour ça, on aura la chance d'en reparler dans la programmation parce que ça va être gros encore une fois cette année. Mais surtout, il a pu apprendre une bonne nouvelle au cours des derniers jours à qui il a été en nomination Lumière sur la relève au prix à disque rencontre parmi plusieurs artistes que l'on tourne d'ailleurs du côté de Hit Country avec entre autres les Fred Dionne qui s'y retrouve. D'ailleurs, on salue tous ces artistes qui sont à l'écoute. Joël Vogue également, Gabriel Fredette et Andy Thériault, Arpin Lépine et ben, on va entendre Gab Forêt dans quelques instants. Et par la suite, on a aussi du Megan Lebel, une autre belle jeunesse. On est chanceux pour la relève country au Québec.

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1: Et je vous souhaite un bon retour au travail pour la plupart d'entre vous. Ben, moi, on a bien mangé, on va bien digérer et il y a encore de la topinouche de bonne musique country pour vous accompagner en ce jeudi. Mon nom est Sylvain Caron. Demain, on va se retrouver non seulement pour notre émission du midi avec le lunch 100% Québec, mais également, on va passer une partie de l'après-midi ensemble. Je vais préparer votre week-end, 14h à 16h. Bon, on va se reparler tout au long de la fin de semaine. Pour les habitués, c'est une grande tradition sur votre radio. La vibe New Country, c'est le nouveau Head Country. D'ici là, portez-vous bien. Musique non-stop avant le retour de nos collègues pour vous accompagner. Puis nous, on se retrouve demain midi. Bye-bye tout le monde.
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1: Un gros top 3 encore une fois ce midi pour cette journée du jeudi avec Joël Vogue. On en parlait tantôt. Hein, je suis thématique un petit peu. Il sera parmi les trois chansons les plus hâtes de la journée. Lex Rose est en réserve musicale. Et celui qui a fait des collaborations avec plein d'artistes cette fois-ci, c'est sa chanson qui est en vedette avec la collaboration de Benjamin. Voici Zach Chico. Don't know.

Et on aime ça, l'interaction avec vous, dont le numéro de texto que vous pouvez composer. Hein, ça vous tente de faire une demande spéciale. D'ailleurs, le midi, on va prendre le temps de saluer notre monde. 873-300-9570. 873-300-9570. Et c'est sans frais partout au Québec. Et on a aussi notre portail du hitcountry.com. Et ce qui est intéressant, c'est véritablement un portail d'informations sur la musique country, les éphémérides du jour, l'actualité dans le monde de la musique country, chez nous et ailleurs à travers l'Amérique pour nos artistes favoris. Donc, allez consulter le tout avec aussi le début de la semaine prochaine, parce que c'est la grande rentrée radiophonique, à début de nos différentes chroniques avec, on a du côté de Maya Robitaille, le country selon Maya. On a aussi Dominique Lalande et Jolie Country. À nos balados également, on jase country. Donc, tout ça est encore plus surveillé sur redcountry.com.

là-dessus, bon, on a bien mangé. On va pouvoir retourner au boulot, peut-être pour certains d'entre vous. Pour les autres, ben, si vous êtes en congé, profitez-en, évidemment, pour cette journée du jeudi qui s'annonce fertile en musique country. Mon nom est Sylvain Caron. Toujours un bonheur de vous retrouver le midi dans notre émission Le Lunch 100% Québec. Demain, je suis là, évidemment, pour terminer la semaine avec vous autres pour Le Lunch, mais aussi, attention, 14h à 16h, je vais pouvoir préparer la fin de semaine avec vous autres puis passer du bon temps. Puis ça va se poursuivre aussi tout au long de la fin de semaine. Hein? Vous le savez, je suis avec vous à chaque jour et ce sera le cas pour aller à la prochaine sur votre radio, la Vibe New Country. C'est le nouveau Hit Country. Sylvain Caron qui vous souhaite bon après-midi et à demain.

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5: Bonjour, ici Claude Marquis, voici vos actualités. L'Organisation des manufacturiers Mauricie Centre du Québec demande aux partis politiques de créer un poste de ministre dédié à l'industrie manufacturière au sein du prochain gouvernement. L'organisation estime que ce secteur, important pour l'emploi, les exportations et l'innovation, doit avoir une voie politique officielle à Québec. Et les cégeps de Victoriaville et Drummondville veulent rencontrer les candidats aux élections provinciales afin de faire valoir les priorités de la communauté collégiale. L'accès aux études supérieures, les programmes techniques, le transport collectif, le logement et le financement des établissements figurent parmi les principaux enjeux. C'est ce qui complète vos informations. 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
6: Bonjour, ici Claude Marquis, voici vos actualités. L'Organisation des manufacturiers Mauricie, Centre du Québec, demande aux partis politiques de créer un poste de ministre dédié à l'industrie manufacturière au sein du prochain gouvernement. L'organisation estime que ce secteur, important pour l'emploi, les exportations et l'innovation, doit avoir une voix politique officielle à Québec. Et les cégeps de Victoriaville et Drummondville veulent rencontrer les candidats aux élections provinciales afin de faire valoir les priorités de la communauté collégiale. L'accès aux études supérieures, les programmes techniques, le transport collectif, le logement et le financement des établissements figurent parmi les principaux enjeux. C'est ce qui complète vos informations. 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
9: Wow, déjà jeudi, bienvenue dans le Rush, mon nom est Chuck, et on termine déjà notre première semaine ensemble dans le nouveau retour à la maison de la Vibe New Country, It Country. On fait pas les choses à moitié, ça va être un gros show aujourd'hui. Vraiment, là, on va passer du bon temps ensemble jusqu'à 18h, et on va commencer avec un montage qui comporte, entre autres, All Summer Long de Kid Rock. Il y aura la collaboration aussi de Jelly Roll avec MGK pour Lonely Road. Et ça commence avec tout un duo, Post Malone et Morgan Wallen. I Ain't Coming Back à Hit Country.
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1: She Stole My Truck, Matt Lang va sortir son nouvel album le 23 octobre prochain. Ain't That Bad, ça approche vraiment de plus en plus. C'est maintenant Vince Lemire à Hit Country.

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0: Avenir un nom qui va continuer à faire des hits. Harpin Lépine, chance qui s'en vient. Et on aura aussi Francis de Grand Prix, qui est vraiment maintenant un des noms du New Country québécois les plus connus. Et pour l'instant, c'est la chanteuse numéro un sur la planète en ce moment. Ella Langley, Loving Life Again à Hit Country.
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Jersey, bon retour à la maison. Manque pas le top 3 et country qui va commencer dans les prochaines minutes avec, entre autres, Ella Langley qui sera en troisième place. Le temps d'entendre Anthony Godette, High Country.

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3: Bonjour, ici Claude Marquis, voici vos actualités. L'Organisation des manufacturiers Mauricie Centre du Québec demande aux partis politiques de créer un poste de ministre dédié à l'industrie manufacturière au sein du prochain gouvernement. L'organisation estime que ce secteur, important pour l'emploi, les exportations et l'innovation, doit avoir une voix politique officielle à Québec. Et les cégeps de Victoriaville et Drummondville veulent rencontrer les candidats aux élections provinciales afin de faire valoir les priorités de la communauté collégiale. L'accès aux études supérieures, les programmes techniques, le transport collectif, le logement et le financement des établissements figurent parmi les principaux enjeux. C'est ce qui complète vos informations. 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

numéro 2 du top 3 Hit Country aujourd'hui, Stella, Lefty et Boston qu'on vient d'entendre. Et notre grand numéro 1 dans le Rush aujourd'hui, eh bien, c'est Shaboozy et Cowgirl sur la Vibe New Country.

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Bon jeudi, merci d'avoir choisi la Vibe New Country et Country. Mon nom est Chuck, on est ensemble dans le Rush et c'est la dernière de la semaine déjà aujourd'hui, mais tout un week-end qui s'en vient pour le long week-end de la fête du travail et on a bien sûr le 6 à 6 Hit Country à partir de 18h qui sera là un peu plus tard dans la journée. Pour l'instant, c'est Sarah Dufour dans le temps.

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3: Bonne fin d'après-midi, ici Claude Marquis. Voici vos actualités. Au 8e jour de la campagne électorale, le Parti conservateur propose de verser 100 $ par semaine par enfant aux familles qui choisissent de garder leur bambin à la maison. De son côté, Québec solidaire a promis de mettre en place un impôt sur la fortune du 0,1% des ménages les plus fortunés s'il est porté au pouvoir. La CAQ a pour sa part suggéré des mesures fiscales destinées aux aînés, notamment la bonification d'un crédit et placer à l'abri de l'impôt une partie du salaire des 65 ans et plus. Le PQ propose de son côté de verser aux régions 10% des redevances minières perçues par le gouvernement auprès des entreprises qui exploitent un gisement sur leur territoire. Et finalement, les libéraux promettent de créer une plateforme de télésanté intégrée à la première ligne afin d'offrir à tous les Québécois une nouvelle porte d'entrée vers le réseau public. L'Organisation des manufacturiers Mauricie Centre du Québec demande aux partis politiques de créer un poste de ministre dédié à l'industrie manufacturière au sein du prochain gouvernement. L'organisation estime que ce secteur, important pour l'emploi, les exportations et l'innovation, doit avoir une voie politique officielle à Québec. Et les cégeps de Victoriaville et Drummondville veulent rencontrer les candidats aux élections provinciales afin de faire valoir les priorités de la communauté collégiale. L'accès aux études supérieures, les programmes techniques, le transport collectif, le logement et le financement des établissements figurent parmi les principaux enjeux. C'est ce qui complète vos informations. 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

0: à venir un doublé Chris Stapleton, à Song to Sing avec Miranda Lambert. Et la deuxième, je te dis pas tout de suite c'est laquelle, mais tu regretteras pas, tu vas l'aimer, c'est sûr. Pour l'instant, Francis de Grand Prix à Hit Country.
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Get to drinking, ça en vient une vraie toune de jeudi avec le 5 à 7 qui approche. Pourquoi pas un petit whisky du Tennessee avec Chris Stapleton. Merci d'avoir choisi le Rush sur la Vibe New Country. Mon nom est Chuck. Je te remercie d'être à l'écoute de Head Country.

0: 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Dolly Parton, qui est une des plus grandes auteures, compositrices, interprètes, dans les plus talentueuses et respectées de tous les temps, nous a quittés à l'âge de 80 ans, après une courte lutte contre le cancer, malheureusement. Et on voit l'engouement aux États-Unis, entre autres, avec ses albums qui reviennent dans le Billboard 200. Et entre autres, l'album Ultimate Dolly Parton, compilation qui date d'une vingtaine d'années, de ses plus grands succès. Eh bien, ça atteint pour la première fois le top 10 à la suite de son décès. Selon Luminate, l'album Ultimate Dolly Parton a généré une soixantaine de mille d'unités équivalentes. Ça veut dire que, tu sais, on vend plus d'albums physiques tant que ça, mais avec les écoutes en ligne, on est capable de dire qu'en une semaine, c'est l'équivalent de 60 000 albums vendus de cette compilation des plus gros succès de Dolly Parton. Ça devient le quatrième album de la regrettée Dolly Parton à figurer dans le top 10 du Billboard 200. Merci d'être à l'écoute de Head Country en ce jeudi.
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1: Aujourd'hui, le Billboard Hot 100. La nouvelle édition nous confirme que le New Country, c'est encore le style musical numéro 1. Avec la quatrième place qui est Been By Now de Morgan Wallen, on y retrouve Taylor Swift en 3 avec I Knew It, I Knew You. Boston de Stella Lefty est numéro 2. Et numéro 1, devinez. 3 secondes pour deviner. Ben oui, c'était facile. Ella Langley, Choosing Texas, est toujours numéro 1 du Billboard Hot 100 cette semaine. Merci d'être à l'écoute de Hit Country. Bon jeudi.
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7: Bonne fin d'après-midi, ici Claude Marquis, voici vos actualités. Au huitième jour de la campagne électorale, le Parti conservateur propose de verser 100 $ par semaine par enfant aux familles qui choisissent de garder leur bambin à la maison. De son côté, Québec solidaire a promis de mettre en place un impôt sur la fortune du 0,1% des ménages les plus fortunés s'il est porté au pouvoir. La CAQ a pour sa part suggéré des mesures fiscales destinées aux aînés, notamment la bonification d'un crédit et placer à l'abri de l'impôt une partie du salaire des 65 ans et plus. Le PQ propose de son côté de verser aux régions 10% des redevances minières perçues par le gouvernement auprès des entreprises qui exploitent un gisement sur leur territoire. Et finalement, les libéraux promettent de créer une plateforme de télésanté intégrée à la première ligne afin d'offrir à tous les Québécois une nouvelle porte d'entrée vers le réseau public. L'Organisation des manufacturiers Mauricie Centre du Québec demande aux partis politiques de créer un poste de ministre dédié à l'industrie manufacturière au sein du prochain gouvernement. L'organisation estime que ce secteur, important pour l'emploi, les exportations et l'innovation, doit avoir une voix politique officielle à Québec. Et les cégeps de Victoriaville et Drummondville veulent rencontrer les candidats aux élections provinciales afin de faire valoir les priorités de la communauté collégiale. L'accès aux études supérieures, les programmes techniques, le transport collectif, le logement et le financement des établissements figurent parmi les principaux enjeux. C'est ce qui complète vos informations. 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

On est en mode girl power dans les prochaines minutes avec Shania Twain et Ciao Bye de Laurent Saint-Martin. Le temps d'écouter le dernier méga hit de Taylor Swift, I Know It, I Know You, I Country.

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1: Je sais pas si vous êtes genre à acheter des billets de loto, mais il y a une firme qui a analysé tous les résultats du Loto Max du 17 octobre 2014 au 21 août 2026 pour connaître les tendances historiques des numéros qui sortent lors des tirages. Et ce seraient les numéros 22 et 36 qui ont été le plus souvent tirés au Loto Max dans les 12 dernières années. Je sais pas si dans vos chiffres chanceux, il y a le 22 et le 36. On retrouve par la suite le 7, qui est comme un classique. 19, 38, 46. Et 39. Et pour la curiosité, les numéros les moins tirés, c'est 50, le numéro qui a été ajouté plus tôt récemment, donc c'est normal. Et le 49 est le deuxième chiffre le moins tiré lors des tirages du Loto Max. Kit Urban s'en vient dans les prochaines minutes à Hit Country. Bon jeudi.
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Demain, le 4 septembre, ça va faire 10 ans que Bob Bissonnette nous a quittés. Le 4 septembre 2016, Québec en entier était sous le choc après le décès tragique et soudain de Bob Bissonnette. Lui qui était très festif, charismatique, aimé de tous, une légende de la musique québécoise. Et le 23 avril 2027, le Grand Théâtre de Québec sera l'hôte d'un projet ambitieux pour représenter sa carrière devant public avec l'Orchestre symphonique de Québec. Il y aura tout un spectacle d'organiser le 23 avril 2027. Roberto, Bob Bissonnette résonne encore partout au Québec, même 10 ans après son décès, dans les arénas, dans les stades de baseball, les festivals. Il y a des shows hommages à Bob qui se promènent partout au Québec. En plus, c'est vraiment de toute beauté de voir l'œuvre de Bob Bissonnette qui... joue encore partout, c'est vraiment incroyable. Et on n'est pas en onde dans le rush le vendredi, donc je tenais à souligner ça aujourd'hui, bien évidemment, avec une chanson qui est très émouvante aussi, qui a pris un peu un autre sens après son départ. J'accroche mes patins. Bob Bissonnette à Hit Country.

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1: Merci d'avoir choisi la vibe New Country dans le Rush. Hit Country, mon nom est Chuck et je laisse la place au 6 à 6 de Hit Country qui s'en vient. Nos 6 plus grosses chansons de la journée. Je te souhaite un excellent long week-end, la fête du travail. Goodbye.
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7: Bonsoir, ici Claude Marquis, voici vos actualités. L'Organisation des manufacturiers Mauricie Centre du Québec demande aux partis politiques de créer un poste de ministre dédié à l'industrie manufacturière au sein du prochain gouvernement. L'organisation estime que ce secteur, important pour l'emploi, les exportations et l'innovation, doit avoir une voie politique officielle à Québec. Et les cégeps de Victoriaville et Drummondville veulent rencontrer les candidats aux élections provinciales afin de faire valoir les priorités de la communauté collégiale. L'accès aux études supérieures, les programmes techniques, le transport collectif, le logement et le financement des établissements figurent parmi les principaux enjeux. C'est ce qui complète vos informations. 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
14: Tellement content de vous retrouver en ce jeudi soir 3 septembre pour une autre édition du Top 6 à 6. Danny Côté qui est en place pour les 60 prochaines minutes. Et on va savoir en plus aujourd'hui si, pour la quatrième journée consécutive, le duo de l'heure « I Can't Love You Anymore » de Morgan Wallen de Ella Langley sera bien sûr à la pole position d'après vos votes que vous avez effectués au courant des dernières heures, soit en m'appelant ou encore en me textant au 873-300-95-70. On commence votre top 6 à 6 dès maintenant avec la position numéro 6 avec un gars qui cumule beaucoup et beaucoup de ça avec sa plus récente tournée Still My Problem, Been By Now. Voici Morgan Wallen.
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Position numéro 5 du top 6 à 6 de votre jeudi avec la sensation de l'heure. Mes amis, Stella Lefty avec Boston. Et je vous rappelle en passant que cette chanteuse va faire un détour par le MTELUS de Montréal. Performance attendue l'année prochaine, le 15 janvier prochain. Les billets sont présentement en vente. Alors en plus, aussi procurez-vous son premier album dont ça fait déjà 2 semaines que ça a été lancé sur toutes les bonnes plateformes. Position numéro 4 maintenant du top 6 à 6. C'est toi qui aimes le country rock. Savoure le moment présent. Voici Jason Aldean avec Don't Tell On Me à la vibe New Country.

On pourra entendre sa voix jumelée à celle de Luke Bryan, le temps d'un duo qui va se retrouver sur son 9e album à Luke Bryan, qui sera lancé quand? Bien, le vendredi 18 septembre prochain. Tu dis, aïe, aïe, aïe, ça va donner un résultat de feu. Je vous comprends très bien. Je suis du même avis que vous autres. Luke Combs est qu'à chanter Bye Bye You à la position numéro 3 du Top 6 à 6 édition de ce jeudi. Il revient maintenant parmi vos préférés de la journée à la position numéro 2 maintenant. Nous chante Cowgirl. Voici Chabot au top 6 à 6 de Hit Country. 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
1: Et lui aussi, ça mène au Québec quand, mais sa performance est attendue le 24 septembre prochain à la Place Belle de Laval. Alors, il occupe la position numéro 2 d'aujourd'hui. Cowgirl avec Chabosé. Oh, mesdames et messieurs, on est maintenant rendu au dévoilement de la pole position de ce Top 6 à 6 de ce jeudi. Dernière édition de la semaine en plus du Top 6 à 6 parce que dès demain, ce sera le 4 à 7 party. Alors, pour la quatrième journée consécutive, elle se retrouve à la pole position comme étant l'une de vos chansons préférées. C'est un succès planétaire et ça grimpe rapidement aussi au top 100 du Billboard Country américain. Donc voici I Can't Love You Anymore, Ella Langley, Morgan Wallen.
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0: Ce duo est demeuré pendant 4 jours à la pole position du top 6 à 6. C'est Morgan Wallen et Ella Langley avec I Can't Love You Anymore. Et prochaine édition de ce décompte, le top 6 à 6. Eh bien, ça va se faire mardi prochain parce que lundi, ce sera bien sûr jour férié.
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0: Jeudi soir, en prenant votre belle dose de vibe, New Country est bien branché à l'une ou l'autre de nos quatre fréquences. Ou encore, tu nous écoutes également via notre site internet, lehitcountry.com. Wild on Fire avec Nate Smith. Et vous savez que Nate Smith a fait un passage par le Québec cet été. Au fait, est-ce que vous y étiez? Il a donné une performance assez incroyable. Encore une belle demi-heure à passer avec vous autres avant de proposer la meilleure musique country francophone entre 19h et minuit. Au détour, la sensation de l'heure, mes amis. Harpin Lépine s'amène avec chance.
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1: Au courant des prochains jours, le Grand Galbrooks va donner une série de 4 concerts à Denver, mais également aussi une date supplémentaire qui s'est ajoutée en fin de semaine. Donc, on se pose la question suivante, à savoir à quel endroit qu'il va faire sa performance. Alors, il y a une rumeur qui circule disant que peut-être qu'il sera en performance dans un restaurant-bar bien connu à Denver, parce qu'il a déjà fait ça au courant des dernières années en faisant une apparition surprise au grand bonheur, bien sûr, des gens dans le restaurant-bar. Donc, il y a présentement un restaurant-bar à Denver qui annonce le groupe Yuk & Jack. Il y a déjà des gens qui ont commencé à faire la réservation de leur place à l'avance. Ça affiche presque déjà complet. Il y a plusieurs gens même qui ont fait des recherches sur le web à savoir c'est qui le groupe Yuk & Jack. On est sans réponse. Peut-être que c'est le nom fictif qu'ils se donnent pour faire une apparition surprise en fin de semaine au restaurant-bar le Grizzly Rose à Denver. Oh, oh, oh, oh, oh. Le restaurateur en question est bien content. Il n'a pas le droit de rien dire. Est-ce vrai? Est-ce faux cette rumeur-là? Ça restera bien sûr à confirmer au courant du prochain week-end pour une performance surprise de Garth Brooks. Hurts Like You, voici Cold Weather.

Elle va compléter sa grande série de concerts dans les festivals. Eh bien, ce dimanche à Victoriaville pour un grand concert 100% gratuit au Parc Terre des Jeunes. Et en plus, sa première partie, un autre gars qu'on entend pas mal. Ici, à la vibe New Country, Fred Dionne, Sarah Dufour, qui a chanté dans le temps. Et préparez-vous, bien sûr, à vous procurer son quatrième album, Dolbo Mistassini, qui sera bien sûr offert à vous, chers fans, à compter du vendredi, 18 septembre.

0: Je vous souhaite de passer une agréable soirée au son de la vibe New Country. La meilleure musique country francophone va prendre bien sûr le relais entre 19h et minuit. Bien, nous, on va se retrouver demain matin sans faute dès 6h pour la dernière édition du Country Club de la semaine avec en plus la folie du vendredi avec la thématique en plus plusieurs nouvelles chansons qui seront lancées par vos artistes préférés cette nuit. On s'en jase demain matin entre 6 et 9. D'ici là, bonne soirée tout le monde!
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3: Bonsoir, ici Claude Marquis, voici vos actualités. L'Organisation des manufacturiers Mauricie-Centre du Québec demande aux partis politiques de créer un poste de ministre dédié à l'industrie manufacturière au sein du prochain gouvernement. L'organisation estime que ce secteur, important pour l'emploi, les exportations et l'innovation, doit avoir une voie politique officielle à Québec. Et les cégeps de Victoriaville et Drummondville veulent rencontrer les candidats aux élections provinciales afin de faire valoir les priorités de la communauté collégiale. L'accès aux études supérieures, les programmes techniques, le transport collectif, le logement et le financement des établissements figurent parmi les principaux enjeux. C'est ce qui complète vos informations. 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

L'école La Myriade de Victoriaville a pu bonifier certains de ses espaces destinés au bien-être et au développement de ses élèves grâce à un soutien de 20 000 $ de la Fondation Les Amis d'Eliott. Vous avez un article complet que vous pouvez aller lire de notre journaliste Claude Marquis via monvicto.com. Hier,

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